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0: Voici donc quelques questionnements sur ce lac de Naussac, une retenue d'eau située près de Langogne en Lozère. C'était en octobre 2023 que j'ai échoué là et que je me suis demandé ce qui se passait.
1: Il était question de prendre la fuite, d'aller se reposer quelque part, de juste randonner avec uniquement la nature autour. Et puis, la réalité est parfois tout autre. Ce lac que je ne connaissais pas, cette histoire que je ne connaissais pas, elle s'est quelque part imposée à moi. J'avais pris un micro pour enregistrer les oiseaux. Je me suis retrouvée à interroger les gens que je croisais pour avoir des réponses sur l'état de ce lac. Voilà comment tout a commencé.
2: On peut se baigner là. Il y a un maître nageur qui surveille et tout. Il y a beaucoup de monde. Là, il y a moins de monde, mais c'est agréable. Et en plus, maintenant, vous traversez le pont en bois là. Vous pouvez aller tout droit, et vous montez un peu dans la forêt. Et il y a une grande cascade. Voilà, ils ont tout aménagé, mais je ne suis pas allée jusqu'à là-bas. J'avais fait longtemps avec mon mari avec la voiture. Mais là, on peut le faire à pied maintenant. Ils ont très très bien aménagé, même là on peut faire le petit tour, là on ressort par là-haut, que dans le temps il n'y avait pas tout ça, ils ont amélioré petit à petit, et c'est bien. Plus loin il y a un camping, il y en a à Langogne aussi de camping, et puis non, c'est agréable. On aime bien la tranquillité, voilà, c'est très calme. Par là, ils sont là, il y a un endroit, si vous prenez le pont là tout droit, après il y a un endroit où il y a des trucs en bois, vous rentrez dedans, et vous voyez les canards qui sont sur... Ils expliquent un peu les oiseaux.
3: Puis là, il est au même niveau qu'avant l'été. Il est au même niveau qu'avant l'été, qui manquait beaucoup d'eau, quoi. Voilà. Donc, c'est que... Et encore, il y a eu des orages dernièrement qui ont fait que ça apportait un peu d'eau, quand même. Mais il y a manque d'eau, vraiment. Mais vous voyez les limites, hein. Vous voyez les limites où elles sont. Normalement, il doit y avoir au moins 10 mètres d'eau de plus, quoi. La grande partie, c'est pire, là, en même temps. Il faut une réserve, en même temps, ici. Là, vous voyez, il y a pas mal d'espèces de volatiles, elles, qui sont protégées, qui ont leur réserve là, quoi. Au moins, ils sont tranquilles, là. Mais tous ces abris, en fait, c'est des trucs d'observation. Je sais que dans les abris, il y a des petites explications sur les espèces. Ça, c'est pas mal comme un coin. C'est un endroit assez tranquille, quoi. Sympa.
1: Oui, beaucoup d'espèces. Des boules d'eau. Des crèbes huppées, goélands lecoffés, cormorans, hérons cendrés, canards siffleurs et bien d'autres. Et au-delà de la digue du Chélaré, une plage qui n'en finit pas. L'eau beaucoup trop loin, l'eau qui se mérite pas à pas. Tout autour, des anneaux de végétation nouvelle, comme le cœur d'un arbre, les marques du temps qui passe et de l'eau qui s'est embarquée ailleurs.
4: Oui, plein, ça, c'est sûr. Il n'y a que cette année qu'on le voit comme ça.
5: Alors voilà, c'est ça, oui, c'est ça que je voulais savoir.
4: Et oui, il n'y a que cette année. Il y a la sécheresse, puis il paraît qu'ils ont quand même... ils ont aidé des villages du pourtour pour le manque d'eau. Donc ils ont envoyé de l'eau aussi.
5: D'accord.
4: Voilà. Mais autrement, on l'a toujours vu pleine, ouais.
6: C'est-à-dire, si vous voulez, c'est cette retenue de nos sacs, c'est pour alimenter l'Allier.
4: Ok, d'accord.
6: Pour alimenter Brioude, tout ça, l'Allier qui est là-bas. Et donc, ils déversent chaque fois pour alimenter l'Allier. Et là, ils ont, je crois, diminué. Parce que bon...
7: Et bien avant, c'était des pâturages, des champs, des bois. Jusque vers les années 70-75. Et puis un jour, enfin, c'était déjà décidé depuis les années 50... qu'un lac quelconque devait être, enfin, qu'un barrage devait être établi. Et puis, à partir de ce moment-là, il n'y a eu plus de permis de construire, de délivrer, ni quoi que ce soit. Et tout a été mis en œuvre pour que le barrage se fasse. Mais disons que ce lac, c'est un lac réservoir. C'est pour donner de l'eau dans les plaines de l'Allemagne, c'est-à-dire au nord de Clermont-Ferrand pour les agriculteurs, et pour le refroidissement des centrales nucléaires qu'il y a sur la Loire. À partir de Nevers et plus bas, toutes celles qu'il y a sur la, disons, en aval de la Loire. Il y a, qu'est-ce qu'il y a, il y a Dompierre, il y a Chinon, il y a, je ne sais pas qu'est-ce qu'il y a comme centrale, je ne me rappelle plus. Mais c'est pour le refroidissement des centrales nucléaires, qui se remplit l'hiver, tout ça, et puis après l'été, disons, lorsqu'il manque de l'eau, il déverse, ça va dans l'Allier, ensuite ça va dans la Loire, etc.
4: Bah, c'est un peu triste, enfin, je ne sais pas, après, bah, c'est comme ça, quoi. C'est réchauffement climatique, peut-être aussi, tout le bordel de la société, je sais pas. Et après aussi, il y a les canadaires qui viennent souvent prendre là, donc ils puisent dans le lac quand il y a des incendies. Là, on les voyait, on les a vus beaucoup de fois là, récemment, ouais, cet été, même récemment encore. Ouais. Je sais pas si vous êtes allés derrière, là-bas, on voit toutes les souches d'arbres qui ressortent sur le sable.
1: J'ai donc décidé de m'éloigner de la réserve préservée, du coin touristique, et je suis partie m'enfoncer dans le sable, là-bas, au milieu du lac. Là où avant l'eau faisait son œuvre, ses vagues, maintenant des petites pousses vertes font leur apparition. En plein vent, sous la pluie, il y avait de la mélancolie. Il y avait cette réalité de l'eau qui n'est plus, et en même temps, quelque chose de positif. La nature qui est là, qui reprend une petite place.
6: Ben, c'est-à-dire ils ont démoli les maisons, ils ont construit l'autre village de Noussac, qui est un peu plus haut, pour déménager les personnes. Et ça a été, je crois, la mise à l'eau a été mise en 78.
2: Moi, j'ai pas vu mon mari quand il était jeune. Il avait manifesté.
5: Ah, c'est plus votre mari.
2: Voilà, il avait manifesté parce qu'ils étaient contre. Et après, ça s'est fait quand même. Hein, le lac. Ils étaient contre le lac pour que les maisons soient pas. Et puis quand c'est décidé, c'est décidé. Hein. Alors ils ont fait. Après, ils ont fait le barrage. Et c'est très bien comme ça. Hein. Il y a moins d'eau parce qu'il y a pas beaucoup d'eau. Vous verrez des endroits. On voit les routes. Et dans le temps, là, il y avait des maisons, il y avait, voilà.
5: D'accord.
2: Ils ont tout noyé, ils ont tout noyé.
5: Et votre mari, il faisait partie des résistants.
2: Voilà. Et il venait tout petit pendant les vacances, mais il a beaucoup de copains, il avait manifesté. Moi, je n'ai pas connu, moi, tout ça. Mais on revient chaque année, moi, j'aime bien venir là, je flâne.
7: Non. On a vu les manifestations de loin. Enfin, tous les autochtones ont quand même été bien indemnisés. Oui. C'est sûr que bon, c'est un problème de quitter sa maison. Enfin, ils ont touché des sous quand même, certains.
5: Oui.
7: Et pendant près de 10 ans, j'ai joué au foot au milieu du lac. Voilà. Ouais. Toutes les écoles de Langogne, en promenade, venaient se promener par ici. Et il y avait des prés où on jouait au foot. Ou au voleur et au contrebandier.
5: Ouais.
7: Voilà, c'était. Mais là, c'était boisé ici. Hein. C'était pas pareil, c'était boisé. C'était boisé, il y avait une vallée, il y avait le fameux ruisseau qui passait de là-bas. Et puis là-bas, en bas, c'était des pâturages, c'était le Chilaré. Il y a la Ponteille à côté, il y a Réals. Et il y avait 1000 bêtes à cornes.
5: 1000 ?
7: On estime à 1000 bêtes à cornes, sans compter les escargots, bien sûr.
3: Alors moi, je ne connais pas trop, mais on m'a dit, oui, que l'ancien village de Noussac était sous l'eau. Mais c'est la grande partie, hein, c'est sur la grande partie. Il paraît, oui, qu'ils avaient recouvert le village pour faire cette retenue d'eau, quoi. En fait, de compte, c'est une retenue. Alors, il ne pleut pas, d'accord, mais en même temps, on tire beaucoup d'eau, voilà, quoi.
0: C'était la dernière étape. Il me fallait voir ce village englouti, le Noussac d'avant, l'Atlantide qui refait surface. J'y suis allée un matin. Le soleil m'accompagnait, un léger vent, surréaliste. Car une fois arrivé sur la plage, où effectivement on peut très bien apercevoir une route qui surgit de l'eau,
8: un poteau électrique renversé, des souches d'arbres, des tuiles, des murs en pierre encore bien alignés, tout un tas de preuves qu'effectivement, il y avait ici un village, des plaques d'égout qui refont surface au milieu du sable, des objets du quotidien qui réapparaissent un peu cassés, mais encore bien réels, bien présents. C'est troublant à cette réalité de l'eau qui manque, qui a disparu de ce lac. On a une vision de village détruit, comme après une guerre, un tsunami ou un tremblement de terre. Après ça, je suis doucement retournée du côté de la réserve préservée, féerique, où l'on entend le son des oiseaux, où l'on croise les marcheurs du dimanche. Et j'ai laissé derrière moi cette vision chaotique de ruines englouties, mâchées, remâchées, recrachées par les eaux. J'ai troqué le son des vagues et du vent contre quelques cuis-cuis et bonjour.
9: Bah, c'est surprenant. Elise, elle disait en arrivant, on n'a pas l'impression d'être en France. Ça fait côte d'un pays étranger. Je trouve qu'il y a des airs de Bretagne là, quand on regarde la végétation rase. C'est vrai que c'est presque la mer. Hein. C'est assez impressionnant. Je pensais pas trouver un tel plan d'eau par ici. Bon, d'ailleurs, je ne savais même pas ce que je pensais trouver par ici parce qu'on découvre au fur et à mesure des kilomètres.
6: J'imaginais pas ça. Enfin, on avait vu le panneau lac, donc on s'est dit, bon, on va s'arrêter, mais je l'imaginais pas comme ça. Moi, ce qui me surprend, ouais, c'est tous les abords, en fait. Tout est un peu sauvage, aride. On se demande un peu ce qui s'est passé là. Enfin, la végétation, elle est particulière, je trouve.
8: Alors, est-ce que là, si maintenant je vous dis que c'est une grosse réserve d'eau et qu'en fait c'est comme ça parce que l'eau est emmenée ailleurs et que comme il pleut pas, ça re-remplit pas, comment maintenant vous regardez le lac?
6: Ouais, donc là en fait il est asséché, c'est ça? Enfin, pratiquement, ouais. Ok. Ouais, ça montre encore plus que on a de moins en moins d'eau. Et ouais, c'est marrant finalement. Du coup, ouais, en fait, c'est chose qu'on verrait pas s'il y avait beaucoup d'eau. Enfin, je pense que le paysage serait complètement différent.
9: Et du coup, ouais. Ça pose la question de depuis combien de temps il est comme ça, puisque il y a quand même une belle végétation qui a repris. Donc, ça doit faire un moment qu'il a pas plu. Du coup, il a redescendu. Là, on a quelques centaines de mètres de végétation à découvert. Donc, ça fait, en prenant en compte la hauteur, on a des millions de litres d'eau qui manquent. Donc, est-ce que c'est qu'il pleut globalement en moyenne moins, ou est-ce que c'est que l'eau est plus utilisée ailleurs? Parce que vous disiez qu'elle était. Je ne saurais pas répondre. Mais.

On va remonter un petit peu loin quand même, même s'il ne faut pas trop le faire. Après la Deuxième Guerre mondiale, il y a eu des projets de deux ingénieurs qui ont vu dans cette vallée sédimentaire la possibilité de faire une production électrique extrêmement importante. Et donc ils avaient décidé et projeté de noyer la totalité de cette vallée, la ville de Langogne, les villes de Saint-Chély, toutes les vallées sédimentaires de Lozère pratiquement, pour arriver à faire cette production électrique qui permettait à la sortie de la Deuxième Guerre mondiale d'envisager l'avenir avec beaucoup d'optimisme. Heureusement, ces projets n'ont pas eu lieu, mais il est resté quelque part l'idée que finalement, on pourrait peut-être noyer ces vallées, notamment la vallée de Naussac, qui se trouve être une cuvette avec un seul point de sortie sur l'Allier. Et donc, ça semblait assez facile de fermer cette sortie sur l'Allier et de noyer cette vallée. Ce projet est reparti dans les années 1970 et c'est arrivé à un moment où il y avait aussi le barrage de Naussac, il y avait aussi le Larzac, où sur le Larzac un camp militaire devait être étendu, et donc de fortes manifestations contre ce camp du Larzac. Il y avait aussi des centrales nucléaires qui évoluaient de génération à Malville, le long du Rhône, et cela a suscité beaucoup de mouvements d'opposition très forts. Et donc ici, bien entendu, localement, il y avait aussi une forte opposition qui s'était mobilisée, puisque ça allait se traduire par le départ de 150 personnes qui allaient être expropriées. Il y a eu des actions très, très fortes, du style démission des conseils municipaux, réélection avec pratiquement pas de participants, des actions un petit peu fortes, des grandes manifestations en 1976, etc. Mais finalement, le résultat a été que le barrage a été fait et mis à l'eau en 1980. Et 150 personnes sont parties, dont certaines sur un village qui a été reconstruit, le nouveau Naussac, qui est là, à la sortie de Langogne. Et d'autres sont partis s'installer un peu ailleurs, notamment dans l'Allier, où à l'époque il y avait du foncier disponible pour des installations agricoles. Pourquoi les gens n'étaient pas contents? D'abord parce qu'on expropriait et on obligeait les gens à quitter le territoire, mais surtout parce que on considérait dès le départ que c'était pour favoriser l'agriculture dans des territoires plus riches qu'on sacrifiait l'agriculture dans des territoires de montagne. Et beaucoup disaient finalement ce lac, plutôt que de le faire là, il faudrait le faire sur les gorges de l'Allier, où on récupérerait toute l'eau pour un coût moindre, sans avoir d'impact sur l'occupation humaine. Mais il y avait des contraintes environnementales, etc., qui faisaient que, comme le saumon, il fallait permettre la remontée du saumon. Ce genre de choses n'a pas été envisagé. Et donc le barrage a été fait en 1980. Et depuis, il a fonctionné comme ça, en étant de temps en temps vidé pendant l'été sur une partie de son volume, mais régulièrement re-rempli. Et une année, autour des années 2000-2010, je ne me rappelle plus l'année exactement, il a été complètement vidé pour qu'on puisse vérifier la qualité de l'étanchéité et des ouvrages. Et à ce moment-là, il a été re-rempli en 2 ans. Donc, on se disait tous que ça serait quelque chose de relativement facile et durable et qu'il n'y aurait pas de difficultés majeures. Chaque été, il était vidé d'environ 60 millions de mètres cubes qui se reconstituaient au cours de l'hiver. Cette reconstitution du barrage, elle a été d'ailleurs favorisée par le fait que depuis, ça c'était en 1980, dans les années 2000, on a prévu un pompage sur l'Allier qui permet de remonter l'eau dans l'Allier, de l'eau de l'Allier dans le barrage, et produire un peu d'électricité quand on le vide. Donc, on pensait que ça allait rester comme ça, de manière un peu permanente. Il y a maintenant le dérèglement climatique, et on constate de plus en plus, depuis 3 ans au moins, que l'arrivée de cette eau est très insuffisante, et donc à partir de là, on est très inquiet. Parce que ce barrage de Naussac, il a une vocation d'étiage par rapport à l'Allier. Et c'est important pour deux choses au moins fondamentales.
l'alimentation en eau potable de toute la vallée, de tous les villages jusqu'à Clermont-Ferrand, Vichy, etc. Et puis un petit peu plus loin, sur la Loire, le refroidissement des centrales nucléaires qui suppose un débit minimum. Ensuite, d'autres activités, bien sûr, ont été développées. C'est l'agriculture, c'est toute la production des maïs, des céréales de Limagne, avec l'irrigation, c'est les sports aquatiques qui ont lieu sur l'Allier. Et donc, ça aussi, ce sont des points importants. Et pour nous, au niveau de nos sacs, c'est toute la partie touristique qui a été développée maintenant. Il faut rappeler que si ce barrage est un barrage d'étiage, lorsqu'il a été créé, il a été indiqué aux habitants du territoire que ça permettrait un développement touristique et économique important. Donc pour nous, le développement économique autour du lac de Naussac est un des objectifs majeurs de Naussac, au même titre que l'étiage d'aval. C'est pour ça que nous considérons que l'Agence de l'eau Loire-Bretagne est co-responsable, y compris des pertes économiques et des conséquences que ça peut avoir sur le développement du tourisme sur le territoire, puisque ça faisait partie des conditions de création de ce barrage. Donc aujourd'hui, nous sommes dans cette situation, passe beaucoup d'eau, des besoins où, au niveau de l'aval, nous avons le sentiment qu'encore ce n'est pas bien compris, qu'il faut passer à autre chose. Alors, passer à autre chose, ça veut dire quoi? Ça veut dire qu'au niveau de l'irrigation, il faut revoir sans aucun doute les cultures qui sont pratiquées aujourd'hui, ne plus faire de l'irrigation par aspersion en pleine journée et en plein vent, comme c'est le cas aujourd'hui, revoir peut-être au niveau des captages d'eau potable, rechercher d'autres ressources, sur des sources d'ailleurs ou ailleurs, ne plus capter et ne plus être dépendant du débit de l'Allier pour alimenter en eau potable les villages, et puis revoir un peu plus bas, au niveau des centrales nucléaires, la technique de ces centrales de manière à avoir besoin de moins d'eau. C'est donc tout ça aujourd'hui qui est en projet, et nous appelons au niveau des élus du territoire, ce que nous demandons, c'est qu'il y ait un véritable programme qui soit mis en œuvre tout le long de l'Allier et de la Loire, pour permettre d'engager toutes ces réformes structurantes considérables, en mobilisant aujourd'hui les crédits, parce que nous avons quand même l'appréhension que ce qui semblait de courte durée soit finalement pérenne. L'Agence de l'eau Loire-Bretagne, l'établissement public Loire, nous dit, avant on pensait que nos sacs risquaient de ne pas être pleins à 1 an sur 10, aujourd'hui on pense que peut-être au mieux il sera plein à 1 an sur 10. Donc nous sommes dans une situation complètement changée. Voilà.

Si vous souhaitez en savoir plus et suivre le taux de remplissage du lac de Naussac, vous pouvez vous rendre sur le site établissement public Loire, eptb-loire.fr, la rubrique en direct des barrages, et vous trouverez donc le pourcentage en quasi temps réel. Là, nous sommes à 25%, nous sommes le samedi 2 décembre.

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0: Alors bonjour, nous sommes aujourd'hui à la salle Balavoine de guitare. Nous sommes avec Brahim Ezari.
1: Wesh.
0: Zineb et Lady.
2: Bonjour.
0: Momo et Lady.
3: Salut.
0: Sans oublier Samia. Au programme aujourd'hui, soyez bien attentifs. Nous avons deux reportages, un top manga et une surprise. Alors Zineb est allée à la ferme. Maintenant, nous allons écouter son reportage.
4: Macron.
5: Non, Macron, il décide plus. Il a plus le droit de
4: décider. C'est qui? Pourquoi il a plus le droit de décider?
5: Ah bah non, il a fait un confinement. C'est bon, c'est pour ça que quelqu'un lui a dit. C'est
4: Jean Castex, c'est le Premier ministre.
2: Donc là, on est dans la voiture. On va aller à Bel Air. On va aller interviewer des gens, demander des questions. Ce que j'ai entendu, il y a deux groupes qui sont partis en chantier à la ferme. Et du coup, on va leur demander ce qu'ils font ce matin et prendre quelques bruitages de la ferme avec les animaux. Et voilà. Là, on est arrivé à la ferme. Il y a du soleil, il fait chaud, c'est bien. Il y a un groupe qui fait le chantier. Et on va aller leur demander ce qu'ils font, etc. Bonjour Harmonie, c'est quoi un chantier au relais?
6: Bonjour. Du coup, un chantier au relais, c'est tous les matins, en fait, les jeunes travaillent avec nous, sont sur des chantiers qui leur permettent de... Bah, ici, par exemple, on fait de la peinture donc pour remettre en état le centre de loisirs. Et grâce à ça, les jeunes ont de l'argent et après, ils peuvent se payer leurs activités et avoir de l'argent de poche.
2: Vous faites quoi, là, par exemple, aujourd'hui, à la ferme?
6: Du coup, en ce moment, là, on a tout nettoyé, cette pièce, et on la peint. On repeint le sol qui est, comme vous pouvez voir, vachement abîmé.
2: Ok. Et vous faites ça toutes les semaines de vacances?
6: Oui, chaque vacances scolaires, tous les matins, on a les chantiers. Et après, ça change chaque semaine, en fait, le travail qu'on a.
2: Vous vous demandez si vous aimez bien la ferme?
7: Oui.
8: Oui.
2: Et vous faites quoi à la ferme, un peu?
7: On nourrit les animaux.
2: Ah, c'est bien. Et vous faites des activités?
7: Oui.
2: Comme quoi, par exemple?
3: Vous avez fait quoi hier, les enfants?
7: Comme des couronnes d'étoiles.
9: Ouais.
3: Ouais.
9: On fait des choses autour de Noël.
2: C'est à quel âge qu'on peut s'inscrire à la ferme?
9: Alors, à la ferme, on peut s'inscrire à partir de 3 ans, jusqu'à l'âge de 12 ans. Et en fait, ils viennent régulièrement, tous les groupes tournent, chaque tranche d'âge tourne sur les animaux le matin. Donc soit on fait des soins, on nettoie les cacas, on donne à manger, on va caresser les animaux aussi, on va les voir. Il y a les 7-8 ans qui sont les animax et les 9-12 qui sont les loups.
2: Vous voulez nous expliquer, il y a quoi un peu comme animaux à la ferme?
7: Cheval,
8: des chèvres,
7: des moutons.
3: Répète plus fort.
8: Des cochons.
7: Des poules.
3: Yes.
7: Des oies. Yes.
3: Que vous aimez bien caresser. Qui sont tout doux.
9: Qui sont petits, qu'on peut porter.
7: Ah, les lapins.
2: Alors là, du coup, on est avec le deuxième groupe, avec Soukaina comme animatrice. Donc elle va nous expliquer un peu ce qu'ils font, etc. Donc Soukaina, vous faites quoi un petit peu là, dans le deuxième groupe?
10: Alors aujourd'hui, on doit nettoyer le box des moutons. Donc on trie le foin qui est propre et ensuite on enlève le sale afin de remettre une nouvelle litière pour les brebis.
2: Ok. Et vous allez faire ça toute la semaine? La semaine, vous allez faire quoi?
10: Non, alors hier on a nettoyé le city puisqu'avec l'automne, il y a les feuilles mortes qui étaient sur le stade. Et il n'y a qu'aujourd'hui on fait les box. Demain, on va distribuer les colis et les paquets de Noël dans le quartier.
2: Il y a qui un peu avec vous? Qui vous êtes? Combien vous êtes?
10: Alors, j'ai trois ados, enfin deux ados et un enfant avec moi. Donc deux professionnels, Amel et Ilhem. Et un jeune homme qui découvre un peu la ferme, donc Ryan, mais qui nous gratifie de sa présence quand même.
2: Merci beaucoup de tes réponses. Et voilà.
0: Remercions Zineb pour ce magnifique reportage.
2: Merci.
0: Zineb, comment a été ce reportage?
2: Bah franchement, il a été super. Les personnes ont été très accueillantes et voilà, c'était super.
0: Qu'avez-vous pensé de ce reportage? Il va interroger une personne du public.
1: On a appris... c'était comment... Enfin, les travaux au relais, les matins. Et voilà, j'ai beaucoup aimé. C'était magnifique.
2: Alors, on est parti à la ferme le matin. On est parti interroger les animateurs de la ferme. Aussi les animateurs du relais, les ados qui étaient en chantier et les enfants. Ils nous ont expliqué un peu ce qu'ils faisaient. Le montage, je l'ai fait avec un peu mon frère, mais je l'ai fait. Et voilà, ça a été dur, mais je l'ai fait. Yeah.
0: Je laisse la parole à Brahim.
8: Merci Yacine pour la parole. Alors maintenant, on va écouter le reportage de Yacine.
11: Mohamed, tu m'écris là sur le papier, Pâques en plus. Ok, Mo?
2: Oui.
11: Ilias, on est tout bon là pour tous les sacs. C'est bon
12: là,
11: hein.
12: Y a quoi là-dedans?
11: Ça, c'est notre, ce qu'on distribuera quand on croisera des gens.
2: Des enfants. Nous préparons des packs pour les personnes âgées et les personnes qui n'ont pas de famille ou que les enfants sont loin. Et on va leur offrir des petites décorations de Noël, une boîte de chocolat et des dattes et pour faire plaisir et voilà.
13: Nous sommes au relais ado dans un chantier éducatif. Qui a fait les décos?
14: C'est les enfants, les ados qui sont au relais ado aux vacances d'octobre. Ils les ont fait, de leurs propres mains et ils ont été aidés, ils ont eu des dons pour payer les dattes et les chocolats.
13: S'il en reste, vous allez en faire quoi?
14: On va les distribuer aux passants. On a fait des sortes de petits jouets pour les distribuer à la crèche. Voilà. Dans le pack, il y a des dattes, des chocolats, une boule de laine, des sortes de sapins faits maison. On les a fait avec nos mains et avec les ustensiles de la nature.
13: Que ressentez-vous depuis hier?
2: Bah, en fait... je savais pas qu'on allait faire ça, mais en fait c'est bien, c'est bien d'aider les gens et voilà.
13: Et vous?
14: Moi, je suis content de faire ça parce que on sait que dès qu'on va les distribuer les cadeaux, et ben il y aura des personnes qui seront vraiment contents parce qu'ils ont pas de famille, ils sont loin ou bien ils sont même pas là, ils les ont abandonnés et du coup ça me rend fier.
11: D'accord. Ouais. C'est tout du fait main et que c'est le conseil citoyen qui donne un peu le reste, tout ça.
13: Laetitia, que pensez-vous de ces ados?
11: Alors très honnêtement, comme d'habitude, on fait énormément de projets au relais et à chaque fois il y a un élan de solidarité génial. Moi je me régale, ça fait deux matinées que je suis avec des garçons de tout âge mais qui ont déjà compris que la solidarité c'est ça et c'est important. Alors à la base, on devait avoir un marché de Noël sur l'esplanade du centre social à Guitare, qui a été annulé d'où, vous le savez bien, les circonstances avec le Covid. Et tout de suite, l'équipe, en rapport avec le conseil citoyen, s'est motivée et a dit qu'il était hors de question, que ces décorations restent dans les placards. Donc c'était vraiment très important pour nous de... on a mis du cœur, on a travaillé 15 jours sur des décorations. Donc c'était très important d'en faire quelque chose et de les donner. On trouve avec les ados que c'est encore plus fort finalement que de les vendre sur notre marché.
13: Nous sommes à Guitare, dans le hall du relais ado des guitares, avec l'association Sésame. Nous allons les interroger. Déjà, pour commencer, j'aimerais prendre vos noms. Comment vous appelez-vous?
15: Alors, je m'appelle Saber, je suis l'encadrant technique de l'association Sésame.
16: Bonjour, je m'appelle Christine, je suis salariée.
17: Bonjour, je m'appelle Emilienne, je suis salariée de Sésame.
18: Bonjour, je m'appelle Jérémy, salarié de Sésame.
12: Bonjour, je m'appelle Maria, je suis salariée de CESAM.
13: Qu'allez-vous faire avec ces cadeaux?
12: On va les donner aux personnes de plus de 70 ans. On travaille pour guitare, pour les personnes de guitare, voilà. Bénévolement, on va leur faire le cadeau pour eux.
13: Qui a eu l'idée de cette initiative?
12: Cette initiative a été faite par le Conseil citoyen de guitare.
13: Allez-vous distribuer ces packs avec les jeunes de guitare?
15: Alors, la distribution se fera demain. Par contre, nous, on ne sera pas présents. Là, les salariés sont là pour confectionner les colis. Donc, on est là cet après-midi pour faire les colis.
13: Combien de personnes vont profiter de ces colis?
12: À peu près 100 personnes.
13: Ok. Et ça sera qui en premier?
12: En priorité, les personnes au-delà de 75.
13: Je trouve ça émouvant ce que vous faites. Et c'est sympa d'aider les personnes en difficulté. Et je vous souhaite bon courage et que du bonheur pour vous.
17: Merci beaucoup. Merci beaucoup.
0: Nous pouvons applaudir Yacine.
8: Alors Yacine, qu'est-ce que tu as ressenti en tournant ce reportage?
13: Franchement, c'était très émouvant. Les jeunes, ils se battaient pour faire un cadeau. Je les ai vus ce matin déguisés en petit clown, c'était très drôle et franchement c'était un régal de tourner, de les interroger. Il y a eu l'association Sésame qui est venue, on les a interrogés, c'était un régal aussi. Et voilà, merci bien. Que pensez-vous de ce projet Mohamed Amine qui vous avez participé à ce projet?
18: Eh ben, ce que j'ai ressenti, c'était bien, j'étais content pour eux. Dès qu'on a ramené les cadeaux, on voyait leur sourire et ça me rendait content et voilà.
13: Et vous, Laetitia, qui était la chef de ce projet, qu'avez-vous ressenti?
19: Eh bien, je n'étais pas toute seule et c'est le travail d'équipe qui m'a plu avant tout. Après, je leur ai fait confiance à 100%, comme je le rappelle, et je plutôt suivi que guidé pour le coup.
0: Merci Laetitia. C'est super.
13: Alors nous allons passer au top manga de mon pote Brahim et moi. Un top manga, c'est un classement de manga, par exemple du top 5 au top 1. Le top 1 c'est le meilleur et le top 5 c'est le plus nul du classement, entre guillemets. Mais ça me cible bien quand même. Pardon, je sais pas expliquer. Mais...
0: Du moins bien au meilleur.
13: Voilà, merci Momo. Alors en top 5, nous avons Assassination Classroom. Classroom qui est un alien qui a détruit la lune et il devient professeur d'une classe d'épaves. Et les élèves ont pour but de le tuer et c'est un excellent manga.
20: Parfois cette école me donne envie de vomir. Vous devriez les laisser se débrouiller entre eux. Les élèves qui tentent de m'assassiner ne sont pas du genre à se coucher devant des minables comme eux. Mes élèves sont plus déterminés que ceux des autres classes.
13: Oh. Voilà, c'est un extrait du manga. Et en top 4,
8: L'attaque des titans.
13: L'attaque des titans, c'est une histoire qui parle des... c'est un manga qui parle de titans. C'est des sortes de grands monstres qui veulent détruire les humains. Et voilà, et tout au cours du manga, ils vont les détruire. Après, je n'ai pas vu le manga.

0: un top 3.
1: One Piece.
0: One Piece, c'est une histoire d'un garçon qui s'appelle Luffy, qui veut devenir le roi des pirates, et voilà.
2: Dites-moi, est-ce que vous aussi, vous avez une ambition particulière qui vous a poussé à partir de chez vous ?
3: Bah ouais, moi un jour je serai le roi des pirates ! C'est pas une question de possibilité.
2: Oh.
3: C'est juste une question de volonté.
2: Oh.
3: J'ai décidé que j'allais devenir le roi des pirates et puis c'est tout.
4: Mais enfin, qui es-tu ?
3: Je m'appelle Monkey D. Luffy. Et vous verrez, le roi des pirates, ce sera moi ! Un jour, je serai pirate.
0: En top 2.
1: Naruto.
0: Naruto, c'est l'histoire d'un garçon qui s'appelle Naruto et qui grandit dans la misère, qui a réussi à se libérer de la misère et devenir un... Et son ambition, c'était de devenir Hokage, il a réussi et c'est devenu un héros pour tous les personnages de ce manga.
2: Un jour, je deviendrai un Hokage, moi aussi. Je serai le plus grand Hokage de tous les temps, je surpasserai tous.

0: En topant.
1: Dragon Ball.
0: Dragon Ball, c'est un héros qui s'appelle Goku, qui veut défendre sa planète, quitte à mourir et qui n'abandonne jamais. Et je pense que tout le monde connaît Goku.
2: Commence à avoir les poings qui me démangent.

0: Maintenant, qu'aurez-vous mis à la place de ce top 5? Quel est votre top 5?
1: Mon top One Piece. Après, il y a Naruto Shippuden. Non, après, il y a l'attaque des titans. Naruto Shippuden. Top 4, je sais plus. Top 5, Dragon Ball Z.
0: Okay. Bravo.
2: À toi,
0: Hafsa. Écoutez Hafsa, s'il vous plaît.
3: Je veux pas vous mentir, mais je connais rien de ce que vous avez dit. Enfin, je connais, mais je sais, je regarde pas.
1: Alors, déjà, au top 1, j'aurais mis Naruto Shippuden. Au top 2, Attaque des Titans. Au top 3, oui, One Piece. Au top 4, Dragon Ball Z.
0: Voilà, dernière personne, Marwan.
4: Alors, moi, en top 1, Naruto. En top 2, Hunter x Hunter. En top 3, My Hero Academia. En top 4, Attaque des Titans. Et en top 5, Fairy Tail.
0: Merci pour cet avis, Marwan. Alors maintenant, nous allons passer à un petit jeu. Alors, c'est des questions. Il y aura 4 questions qualificatives. C'est-à-dire que si vous répondez aux 4 questions, vous êtes qualifié. Il y aura une dernière question. Et si vous avez gagné, vous gagnez une surprise. On vous la montrera à la fin. Donc, c'était au début, je vous dis d'être attentif. Et ben, ça sera surtout tout ce qu'on a dit à la radio. On va démarrer. Quels sont les animaux qu'il y a dans le reportage de Zineb?
2: Célima, c'est Célima qui a levé la main en première.
5: Qui a-t-il dans les packs?
0: Qui a-t-il dans les packs?
5: Qui a-t-il dans les packs?
0: Oh, c'est Laetitia.
5: Laetitia.
0: Brahim.
6: Des dattes, du chocolat. Après, il y a eu des guirlandes, non. Des sapins.
7: Une boule de laine.
0: On redit tout.
5: Faut tout dire.
7: Des sapins faits maison, des chocolats, des attrape-rêves et la boule de laine.
5: C'est gagné pour Célima.
0: Bravo Célima. Harmonie et Célima qualifiées. Ouais.
5: Alors, on est parti pour la troisième question. Que font les ados à Bel Air?
0: Que font les
5: Je
0: ados
5: répète
0: à
5: la
0: Bel-Air.
5: Question. Manel. Que font les ados Manel. À Bel Air? Désolée.
8: Avec Sukaina, la veille, ils étaient allés nettoyer le city. Après, ils sont allés nettoyer le box des chèvres. Demain, ils vont aller distribuer les cadeaux des packs. Et avec Harmonie, ils ont repeint le sol et ils vont continuer demain parce que c'était très abîmé.
5: C'est gagné pour le meilleur.
0: Je répète les qualifiés. Il y a Harmonie, Salima et Salomé. La dernière question pour ces qualifiés.
5: La dernière question, écoutez bien.
0: Attention, quel est le classement de cette musique dans le top manga?
9: Je deviendrai un Hokage moi aussi. Je serai le plus grand Hokage de tous les temps. Je les surpasserai tous. Je peux y arriver.
4: C'était top 3.
0: Non, c'est faux.
4: Shippuden, c'est top 3.
0: C'est faux.
5: Marwan.
1: Alors, c'est Naruto Shippuden en top 2.
0: Et c'est bien juste.
5: Et c'est bien juste pour Mohamed Amin. Et un point, il prend l'avantage.
0: Les quatre qualifiés, venez de mettez-vous debout devant moi.
5: Salima, Harmonie, Salomé et Mohamed Amin.
0: Comment s'appellent les jeunes du relais qui travaillent à Bel Air?
5: Sur le reportage de Zineb.
1: Il y a Ryan, il y a Manel. Il y a Amel.
5: Eh ben c'est faux, Mohamed Amin.
1: Et ouais, parce que j'ai dit, il y a Ryan, ce que je viens de dire. Kamel, ouais.
0: C'est faux.
5: Eh ben non, c'est faux. Allez.
4: Allez.
5: Faut pas écouter. Le premier qui lève la main.
10: C'est Boussy.
11: S'il vous plaît. Excusez-moi, nous ne sommes pas dans un champ de foire, nous sommes dans une émission de radio. Donc, Maître Brossas, huissier de justice au Puy-en-Velay. Donc, les règles du jeu n'ont pas été respectées. Donc, le joli cadeau, régali cadeau, ira tout droit dans la chambre de Brossas Tia, de son prénom. Merci.
0: C'était Radio Guitare à l'antenne et c'était très sympa de participer avec vous et de faire l'antenne avec vous. Et voilà. Au revoir.
2: Merci à vous tous.

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3: Nous sommes dans le bus, nous sommes partis du lycée Brioux de Bonnefond pour aller visiter l'exploitation d'un paysan meunier boulanger à Vieille-Brioude.
4: Du coup, moi, c'est Thomas. Je suis installé paysan, je dis, plutôt qu'agriculteur, mais chacun voit midi à sa porte. Depuis mars 2014, j'ai racheté la ferme. La ferme aujourd'hui, c'est 17-18 hectares cultivables. Et les productions principales, c'est des céréales, du blé, du seigle, du sarrasin qui n'est pas une céréale, depuis 2 ans. Et puis, dans les rotations, en fait, il n'y a qu'un tiers de la surface qui est en culture de céréales. Et les 2 tiers sont en rotation, en prairie temporaire, en trèfle luzerne majoritairement, quoi. Voilà. Du coup, je vous propose de commencer la visite dans l'ordre chronologique, globalement, de ce que je fais. Paysan, menuisier, boulanger, du coup, on commence par aller voir le matériel agricole. On peut aller voir une parcelle qui est à 150 mètres d'ici. Dans le blé, puis après on revient à la ferme, on passe à l'étage en haut où là vous entendez peut-être un petit moteur, c'est le moulin. Là je suis en train de faire de la farine tout de suite. Je vous montre toute la meunerie, le stockage, les tris, le moulin, tout ça. Tiens, on finit en bas au fournil la visite.
5: Alors nous sommes à Lagnier, à côté de Vieille-Brioude. Nous allons sur le chemin en direction de la parcelle de blé du paysan meunier boulanger, qui est une parcelle de blé. En face de nous, nous voyons la montagne du Puy-de-Dôme et la montagne du Sancy. Il y a un ciel bleu avec quelques nuages, il fait bien chaud. C'est un pays vert, nous sommes au milieu de la nature.
4: Cette parcelle-là, en fait, c'était une prairie permanente que j'ai cassée quand je me suis installé devant. Et elle n'a jamais été labourée. Jamais. Non, je ne l'ai pas labourée. Alors après, est-ce qu'on considère que... le rotavator, c'est du labour, et sur celle-là, je suis même pas sûr d'avoir passé le rotavator. J'ai passé que des outils à dents. Sur les 18 hectares, j'ai 6 hectares labourables. Et tout le reste n'est pas labourable parce que le sol trop superficiel, quoi. En fait, il y a tellement d'endroits où il y a la roche qui est affleurante qu'une charrue, elle rentre pas là, quoi. Donc là, ce qu'on voit sous les yeux, c'est une deuxième paille de blé. Où déjà l'année dernière, il y avait eu un blé. Alors je pourrais presque même dire c'est les deuxièmes blés parce qu'en fait il n'y a pas un blé là, il y a entre 40 et 50 variétés qui sont mélangées en même temps. Je ne sème pas de monovariété et c'est impossible que je redétaille chacune des variétés de blé. En fait elles sont mélangées une bonne fois pour toutes entre guillemets. C'est des variétés

0: Et donc l'idée, c'est, je me suis mis un peu le pari dans mon installation, de ne pas porter un kilo de blé par un kilo de farine dans le process. Et le pari est assez bien réussi. J'arrive à la moisson, au lieu d'avoir un broyeur attelé au cul du tracteur, c'est la benne avec le grain dedans. Je recule par le montadou. Et puis du coup, moi, je vais tomber là. Ça, c'est le nettoyeur séparateur. Il y a plusieurs avantages à être moissonneur. L'avantage, c'est que je vais faire le travail de la manière dont je le veux, à savoir que pas un seul grain, entre guillemets, qui est pas de grain qui soit perdu à la moisson. Ça, c'est ni plus ni moins ce qu'il y a dans une moissonneuse-batteuse, hein, par ailleurs. Hein. En fait, t'as une grosse soufflerie, ça te fait un rideau de vent qui va passer à travers le rideau, le blé, il va tomber en rideau comme ça sur la première grille. T'as le vent qui passe à travers, hop, ça va venir souffler. Du coup, là, ce qu'il faut se dire, c'est que le blé, il a été moissonné, il a été nettoyé, séparé, il a été brossé. Et là, il peut être stocké pendant 12 mois, pourvu qu'il ait une humidité en dessous de 14% d'humidité.
1: Alors là, on se retrouve, on regarde le moulin pour faire de la farine. Donc, bah, il tombe pas mal, quoi. Il débite, quoi. Et puis, on voit un peu tout. Là, on voit la farine qui tombe avec une vis sans fin et qui descend à un silo juste en dessous, à la grange en dessous.
0: La farine presque jusqu'en haut, c'est normal, le moulin il est bientôt fini. Et du coup après ça se passe derrière ici, la pâte je vais la mettre lever un peu dans ce meuble là qui s'appelle... Ah c'est à la pâte, qui s'appelle un parisien. Et je vous ai dit, moi, le fil conducteur un peu de la ferme, c'est l'autonomie. J'achète pas de levure. Le levain, en fait, c'est de l'eau et de la farine. Voilà, du coup, ben, pétrissage à la main. Les fours à bois, ils fonctionnent d'une manière où c'est vraiment la même... on appelle ça une double cuve, quoi. C'est comme un tank à lait. Sauf qu'au lieu que ça refroidisse à l'extérieur, ça chauffe, en fait.
2: Victime d'une publicité qui, en île Maurice, disait qu'il y a beaucoup de travail en France. On est venu en France. Au lieu de trouver ce travail, c'est plutôt des flics qu'on a trouvés.

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0: Aujourd'hui, nous sommes en direct du Palais de Justice de Clermont-Ferrand pour un plaidoyer pas comme les autres.
1: Silence dans la salle. Nous allons commencer. La défense, on vous écoute.
2: Mesdames, messieurs les jurés, madame la juge, en tant qu'avocate à la défense de ma cliente, la pilosité, je vous remercie de me donner la parole devant la cour. Il faut voir ma cliente ici présente comme une victime, une recluse, une oubliée de notre société patriarcale qui l'a associée à tort à des attributs de genre. Et je tiens à recontextualiser les éléments à charge. La grande force de ma cliente est également sa grande faiblesse. C'est son ambivalence. Car lorsque la pilosité se situe sur les testicules ou le menton de certains, on la valorise et on l'associe à la virilité. Mais si, par malheur, on la retrouve sur les mollets, les aisselles ou pire, le menton de certaines, elle est tout de suite qualifiée de puante, de tue-l'amour, de dégoûtante et même trop souvent de féministe. Et oui, la pilosité est devenue politique, comme à peu près tout de nos jours. Ma cliente subit depuis des siècles un yo-yo émotionnel insupportable. Tantôt elle grimpe dans les statistiques, moustache, bouc, roue flaquette. Tantôt elle subit une chute brutale, forêt noire, grosse toison, le céleri qui dépasse du cabas. Et tout ça sans jamais avoir son mot à dire.
3: Et vous voyez ? Vous croyez que c'est drôle ?
2: Aujourd'hui, je représente sa voix et je tenais à rendre public son quotidien. Car lorsque ma cliente s'applante sur les corps féminins et qu'elle sort dans la rue, elle est obligée de se cacher, de se camoufler. Cagoule, collant, cahoué, tout est bon pour assurer sa tranquillité. Elle n'ose plus se montrer.
1: Mesdames, messieurs, s'il vous plaît. Silence dans la salle.
2: Non, mesdames et messieurs les jurés, ceci n'est pas une caricature. C'est hélas la triste vérité. Il est grand temps de remettre au cœur du débat le bien-être de la pilosité, de purger les mœurs obsolètes et oligarques de l'image qu'elle renvoie. Rester sur une construction de pensée ancrée et terrestre n'est plus une option. Mais lui laisser le droit ultime et légitime d'exister en société sans être jugée devient vital. Elle a trop souvent été malmenée et sa détention provisoire n'a que trop duré. Je vous demande donc, à l'audience, messieurs, mesdames, les jurés, de proclamer la remise en liberté totale de ma cliente et la levée de tout jugement négatif. Je laisse à présent la parole à ma consœur, qui défend, hélas pour les mêmes raisons, son client, le P.
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1: Le samedi 24 juin, c'était la grande fête du tact à la Halle aux Grandes Brioude, avec des représentations théâtrales des groupes enfants, ados et adultes. Il y avait une buvette, du grignotage et beaucoup d'émotions. Voici l'ambiance au cœur du public pendant la représentation des ados.
2: Les amis, nous pouvons accepter nos remerciements parce que le problème n'est pas arrivé.

0: s'en engage. Oui, faites ça, et je vous donne la pièce.
1: Avec plaisir, madame, c'est si je tiens qu'à cela pour être votre Londres.

0: Marie, bonjour.
1: Bonjour Alex.
0: Alors, ceux qui te connaissent ont sans doute reconnu, là, sur l'enregistrement qu'on vient d'entendre, ton rire. Pour les autres, bah, il va falloir se repasser la bande. Alors, c'est quoi le tact? Raconte-nous.
1: Alors, le TACT, c'est une association de théâtre. En fait, jusqu'à présent, à Brioude, enfin, jusqu'à l'année dernière, à Brioude, il y avait une association qui s'appelait La Puce à l'oreille. Et le TACT a pris la suite de cet asso et propose des ateliers de théâtre toutes les semaines, enfants, ados et adultes, et aussi des stages tout au long de l'année, de différentes pratiques qui ne sont pas exclusivement du théâtre, mais qui peuvent toucher au clown. Je crois que cette année, il y a eu un stage de rap freestyle aussi, et de marionnettes.
0: Hey, super! Et alors, ce soir-là, comment tu as trouvé l'ambiance, toi?
1: Ah bah j'ai trouvé que c'était vraiment formidable comme soirée. Enfin, c'était plutôt après-midi soirée parce que le spectacle des enfants a eu lieu à 17h. Ensuite, il y a eu le spectacle des ados à 18h. Et les adultes, on a joué à 20h30. Et donc, c'était quand même sur une longue plage horaire. Et j'ai trouvé que c'était très enthousiasmant de voir toutes ces personnes sur scène. Moi, je fais partie du groupe adulte, donc je ne nous ai pas vus, mais j'ai pu profiter de la scène. Et puis, et voilà, les enfants avaient vraiment l'air d'être ravis. Et puis, de voir aussi toutes les familles venues pour assister au spectacle, au premier spectacle du petit de la famille, c'est toujours réjouissant. Il y avait beaucoup de gens qui s'étaient investis pour préparer des gâteaux, de la nourriture en tout genre. Il y avait le boom, donc le bar des utopies mobiles de la Clé, qui était là, donc le bar associatif qui avait fait venir des bénévoles pour la buvette. Et puis, il y avait beaucoup de gens qui se sont investis en général sur toute l'organisation de la journée. C'était très réussi, à mon avis.
0: Alors oui, pour avoir goûté un peu les gâteaux et vu des boissons bien fraîches, c'était bien sympathique tout ça. Et alors, comment on peut trouver des infos sur le TACT?
1: Il y a une page sur, tu sais, l'annuaire de la mairie qui est en ligne. Donc, il faut aller sur le site de la ville de Brioude et regarder le TAC. Normalement, les infos doivent être à jour. Il doit y avoir le numéro de Pauline, qui est donc l'artiste, comédienne et metteuse en scène qui donne les ateliers tout au long de l'année et qui organise donc les spectacles. Et l'adresse mail de l'association, c'est le TACT, donc tout attaché, LETACT, @riseup.net, le TACT @riseup.net. Et je pense qu'on sera aussi présent au forum des associations, tu sais, en début d'année, enfin à la rentrée en septembre. Voilà, on sera présent et il y aura, je pense, des petits flyers. Les gens pourront rencontrer Pauline. Ah, je peux aussi rajouter que les cours se déroulent à Brioude, dans la cour, enfin au fond de là où il y a l'école de musique, c'est 2 rue des Vignes à Brioude. Voilà.
0: Ah oui, d'accord, oui. Et bah c'est oui, c'est central. Il y a de quoi se garer pas loin. C'est plutôt pratique.
1: Exactement. Et les cours adultes ont lieu le lundi soir de 19h à 21h ou de 18 à 20h selon la période. Et les enfants et ados, c'est plutôt le mercredi après-midi.
0: Eh bien, moi, je crois que j'irai la prochaine fois. C'est tous les ans, alors, ce spectacle de fin de...
1: Oui.
0: Très bien.
1: Oui, oui.
0: J'y retournerai.
1: Alors, à l'année prochaine.
0: À l'année prochaine. Encore merci.
1: Merci à toi.

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Hein? 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

0: La question c'est, et si tu devais me raconter ta chanson? Une chanson que t'écoutes souvent, une chanson que tu chantes souvent, qui te revient en tête, ou une chanson que tu vas chercher, que tu vas écouter pour une raison qui t'est propre. Et toi, c'est quoi ta chanson?
1: Mais non, elle ne me revient pas souvent en tête, mais des fois, elle est là, et du coup, c'est la chanson de Armstrong.
0: Ok, mais c'est quelle histoire t'as avec cette chanson?
1: Mais j'ai pas d'histoire avec cette chanson, on me l'a appris quand j'étais gosse, et voilà, elle est restée.
0: Et elle, ça te fait quoi quand elle revient? T'es content?
1: Je suis content, oui.
0: T'es content?
1: Je sais plus comment ça commence. Armstrong, je ne suis pas noir, je

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0: aller pour les petits.
1: Est-ce que je peux pas essayer de mettre ma cravate dans une dans la poche?
0: Oui. Sur la chaise où t'es d'habitude. Enfin, je sais pas.
1: Bah,
0: je
1: sais pas. Alors après, des fois, je suis souvent, c'est à des moments où je suis debout.
0: Ouais.
1: Je vais essayer de la mettre.
2: Oula, là, je vais devoir.
3: Je me

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2: Aujourd'hui, on vous parle de la place des femmes dans l'espace public. Parce qu'être femme ne veut pas dire raser les murs.
3: Demain, a priori, j'irai dehors. Dehors, c'est pas l'endroit que je préfère. C'est plutôt un milieu hostile. Ça fait 6 mois que je suis pas sortie de chez moi. Je me fais livrer mes repas, mes courses, je télétravaille. Même mon dealer monte au 5e étage pour livrer la cam.
4: Demain, comme tous les autres jours, j'irai dehors. Dehors, c'est mon monde. Je veux pas rester chez moi comme l'ont fait ma mère, ses sœurs, mes sœurs d'ailleurs. Je connais mon quartier comme ma poche. Rien ne m'empêche de le parcourir de nuit comme de jour.
3: Au départ, j'invitais encore les copines à la maison. C'était pas plus mal de recevoir au calme. On était bien, entre nous. J'ai rien vu venir. Ça s'est dégradé hyper vite. Aujourd'hui, les seules personnes avec qui je parle sont les livreurs. De toute façon, mes copines ne m'invitent plus. Je les comprends, hein, à force d'essuyer des refus. Même avec elles, c'était devenu étrange. Mes moments d'absence devenaient gênants. Franchement, je me sens ridicule.
4: Il n'y a pas de raison que je me cache. J'ai ma place. Je vais pas rester dans l'invisible juste parce que c'est là qu'on m'attend. Je suis pas la seule dans ce cas-là, on est nombreuses. Comme une vague, on sort. On est là, sur les terrains de foot, au centre des places, dans les voitures, au milieu des routes, dans les cages d'escalier, devant les bâtiments. On est au centre des cours de récré, on occupe les stades, les fonds des bars, on joue au baby-foot, on le fait fort. Avant on se cachait, maintenant on est dehors.
3: C'est cette nuit-là, en rentrant de boîte. Ça a été ça, la bascule. Pourtant, j'avais que 5 minutes de marche, mais ça a suffi. En tout cas, ça lui a suffi pour me suivre jusqu'à chez moi. J'ai réussi à entrer dans l'immeuble parce que je prépare toujours mes clés, même à 4 grammes. Et ben c'est ça qui m'a sauvée. Mais à quel prix ?
4: Il y a des mecs à qui ça plaît pas, ça. Notre liberté, faire ce qu'on veut. L'autre soir, il y en a un qui m'a suivi après qu'on soit allé faire la fête. Le pauvre, il a rien vu venir. C'est fini le temps, on était seuls, vulnérables dans la rue. J'ai pas eu besoin de crier. Il y a des meufs qui ont débarqué. J'ai cru qu'ils s'en remettraient jamais. Il y a pas à dire. La peur, elle a changé de camp pour de bon.
3: Demain, a priori, j'irai dehors. Mais ce soir, c'est sushi, pétard et au lit.
4: Demain, comme tous les autres jours, j'irai dehors.
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6: Bisous.
7: On accueille à notre plateau des membres de Casactivité. Alors là, on n'a que des garçons. On a vu qu'il y avait aussi des filles, hein, mais j'ai l'impression qu'elles ont laissé leur place pour parler. Est-ce que vous voulez juste un peu vous présenter avant de parler de Casactivité ?
8: Moi, je m'appelle Sacha et je suis le président du coup, de l'association Casactivité.
7: Ok.
9: Moi, c'est Timour. Et ça fait un an que je suis dans Casactivité.
7: Ok.
10: Moi, c'est Vivien. Ça fait aussi un an que je suis dans la Casactivité.
7: Ok. Et donc, qu'est-ce que Casactivité, alors ?
8: Bah, du coup, c'est une junior association de 15 adolescents qui organise des événements pour créer des fonds. Pour partir en voyage, par exemple, l'année dernière, on est parti à Paris.
7: Ouais.
8: Et il y a 2 ans, à la Grande Motte.
7: D'accord. Donc, c'est pour pouvoir partir en voyage ensemble.
8: Tout à fait.
7: Comment vous choisissez à quoi vont être destinés les fonds ? Comment vous faites pour choisir ?
8: On fait des réunions tous ensemble et on décide des actions qu'on va exécuter, des voyages, de... toute l'organisation.
7: Ok. Et après, pour le voyage, c'est vous qui organisez tout ? Qui, je sais pas, réservez les transports, qui réservez les hôtels, qui...
8: On s'en occupe en grande partie, mais on a aussi un accompagnateur qui nous aide beaucoup.
7: Ok, d'accord. Une accompagnatrice, Karine, j'imagine, qui est à ma gauche, c'est bien ça ?
11: Alors, pas tout à fait.
7: Pas tout à fait.
11: Moi, je suis Karine Pézorvic, je travaille à la Ligue de l'enseignement. C'est moi qui suis en charge sur le département de piloter les juniors associations. Mais comme je ne peux pas être tout le temps aux quatre coins du département, à chaque fois, ils ont un accompagnateur local. Et là, en l'occurrence, c'est Cyril qui les accompagne.
7: OK.
11: Voilà.
7: Et donc, qu'est-ce que vous menez comme action quand vous recherchez des fonds ?
8: On fait en général des repas. Donc, on a fait une paella, des livraisons de pizza, des repas en tout genre. On a fait, du coup, depuis 3 ans, on fait des kermesses, comme aujourd'hui. Et on organise un tournoi de pétanque aussi et des actions un peu... Si on a besoin de plus de fonds, on décide sur le tas.
7: Et donc, tout ça, ça permet de partir en voyage. Tout ça, c'est ça qui finance les voyages ou il y a d'autres choses, je sais pas, trouver des... un soutien de la mairie ou des choses comme ça.
8: Oui, on demande des subventions, par exemple à Altipop, à la CAF et parfois aux mairies.
7: Ok. Donc en fait, cette association, c'est aussi une manière d'apprendre à discuter avec la CAF, à discuter avec la mairie et tout, quoi.
8: Oui, on apprend à rédiger des dossiers, à récolter des fonds.
7: Ok. Et donc, Karim, comment toi, c'est donc ton job d'accompagner la création des juniors associations, c'est ça ?
11: Alors oui, en fait, je viens plus en second soutien, c'est-à-dire qu'il suffit qu'il y ait des jeunes sur un bout de territoire qui aient déjà une idée, des envies, des projets. Moi, je vais juste les aider à, dans un premier temps, les verbaliser, les écrire, peut-être leur montrer les premières étapes de démarche de projet, leur donner peut-être des fois des clés pour savoir comment les financer. Là, en l'occurrence, effectivement, Sacha, il vient de parler de Altipop. Ils y ont prétendu cette année, c'était la première fois. Altipop, c'est un dispositif qui finance des projets de jeunes qui ont entre 11 et 30 ans. Donc, ils ont rédigé un bout de dossier, ils sont ensuite passés devant un jury où ils ont défendu ce projet. Et effectivement, suite à ça, ils ont eu la quasi-totalité de la bourse demandée. Donc ça peut aller jusqu'à 1000 euros. Donc vous avez, Sacha, vous avez un peu moins de 1000 euros. Mais en tout cas, voilà, c'est qu'ils ont pu, à la fois à l'écrit, à la fois dans le jury, défendre leur projet et qu'on voyait bien qu'il y avait quand même du sens dans ce qu'ils faisaient.
7: Et c'est quoi la différence entre une junior association et une association classique ?
8: Une junior association, c'est du coup seulement pour les adolescents entre 11 et 18 ans. Et du coup, ça nous permet d'ouvrir un compte bancaire, de pouvoir gérer de l'argent.
7: Et sinon, c'est pareil, il y a un bureau avec un président, il y a une assemblée générale, tout ça, tout ça ?
8: Oui, tous les ans.
7: Donc, ils ont fait ça. D'accord. Et vous êtes combien ?
8: On est une quinzaine.
7: Une quinzaine. Toutes et tous des habitants du coin ? Vous habitez tous ici ?
9: Il y en a qui habitent à la Chaise-Dieu et vers le canton.
7: Okay. Et toi, qu'est-ce que tu aimes bien dans cette junior association ?
9: Faire vivre la Chaise-Dieu et autour.
7: Et t'as envie que ce soit dynamique, c'est ça ?
9: C'est ça.
7: Parce que oui, le voyage, c'est pas forcément que ça qui est important.
9: Non, il n'y a pas que le voyage et voilà.
7: Parce que la pétanque, ça permet que les gens se rencontrent, ça permet que...
9: C'est pour faire vivre la Chaise-Dieu, faire vivre autour de la Chaise-Dieu.
7: Ok. Est-ce que tu as des questions, Karine, à poser un peu à... C'est junior associationnet.
11: Là, autour de la table, on a déjà Sacha qui est là depuis un peu plus longtemps, et puis t'as des gens qui viennent d'arriver. Du coup, ils n'ont peut-être pas tous les mêmes envies, les mêmes objectifs, mais je pense qu'ils ont quand même appris des choses, vous, au cours de la première année, et puis toi, Sacha, depuis un peu plus longtemps. Est-ce que, du coup, ça vous a permis d'apprendre quelque chose, et quoi, finalement ?
8: Voilà, ça nous a permis du coup d'apprendre à rédiger des dossiers, comme aujourd'hui, à gérer une buvette, des incidents comme par exemple le château gonflable. Ça nous aide à gérer des problèmes, à trouver des solutions pour nous lancer dans la vie, etc.
7: Oui, parce qu'on peut pas tout prévoir, il y a forcément des choses, donc il faut apprendre à improviser, quoi.
8: Oui, par exemple, le vent aujourd'hui, c'était pas tellement prévu, donc c'est un peu compliqué. On a un peu des imprévus à chaque action, mais on arrive à gérer.
7: Ok. Merci. Tu veux te dire un petit mot aussi ? Qu'est-ce que ça t'apporte, toi, la junior asso ?
10: Ça renouvelle.
7: Ça fait longtemps que t'es dedans ?
10: Là, ça fait un an.
7: Et toi, t'as porté quoi comme activité dedans ?
10: J'ai fait quelques réunions. On a fait un camping, ces vacances, pendant une nuit. Du coup, on a passé une nuit. Et on est allé se baigner au plan d'eau, tout ça. C'était super.
7: Donc, tu as envie de continuer ?
10: Oui, oui.
7: Les personnes qui rentrent dans l'association, souvent, elles restent pour plusieurs années ou c'est juste pour une sortie et après, elles en sortent ?
8: Ça dépend à quel moment on rejoint l'association, mais en général, c'est pour 2-3 ans. En général, on la quitte quand on passe au lycée, mais ça peut changer parfois.
7: Super. T'as d'autres questions, Karine ?
11: Non, pas particulièrement. Bon, moi, après, je les suis avec admiration. D'autant plus qu'on critique beaucoup la jeunesse et je trouve que ce dispositif, il permet de donner un nouveau regard aussi, un nouvel exemple sur les jeunes qui ne sont pas tous couchés derrière des écrans ou là, à rien faire. Mais à la preuve, c'est eux. C'est d'autant plus eux que quand il y a eu le Covid, ils ont quand même continué leurs actions, contrairement à beaucoup d'associations, loi 1901 classique. Et je trouve qu'ils ont même, encore une fois, été un exemple et de montrer que, voilà, même si y avait, les choses avaient changé, tout le monde avait été bouleversé, ben, on pouvait ben, continuer d'innover, d'inventer, de réinventer, de découvrir et de tenter d'essayer de nouveaux modèles. Et ils l'ont réussi brillamment. Et ouais, moi, je trouve ça assez moteur. Et ce que j'admire encore plus, je crois, sur ce groupe-là de la Chaise Dieu, c'est leur fonctionnement à eux, leur fonctionnement démocratique à eux, en fait, qui est assez particulier. On aurait du mal à, encore une fois, peut-être des fois trouver dans une association un peu classique. Parce que tout à l'heure, tu leur posais la question de comment vous prenez les décisions. Et moi, j'ai déjà assisté à ce fonctionnement-là. Je me mets dans un petit coin parce que, en fait, on fait absolument pas d'ingérence. Il est hors de question qu'un adulte arrive et parle pour eux ou décide pour eux. Et en fait, des fois, je suis là, je me mets dans un petit coin de la salle et je les observe. Et c'est vrai qu'ils discutent, ils débattent, ils mettent leurs idées et chacun argumente. Et on voit pas de prise de bec ou quelqu'un qui essaie de prendre la position de force et de s'imposer face aux autres. Voilà, tout le monde est plutôt dans un processus d'écoute, d'échange. Et derrière, ben, y a des possibilités de vote. Alors bon, pareil, pour les systèmes de vote, ils inventent les leurs. Mais en tout cas, ça fonctionne puisque effectivement, ben, ils arrivent à leur choix d'action, à la répartition des tâches pour que les actions puissent se faire avant, pendant, après. Chacun d'entre eux s'investit. Et après, pour les voyages, c'est pareil. Ça, c'est aussi le côté récompense pour eux. Mais moi, je trouve qu'ils ont raison de faire ça. Ils le méritent. Puis, ils ont envie de bouger. Ils ont envie de découvrir. Et ils reviennent avec d'autres choses ici aussi après les voyages.
7: Ouais. Ok. Génial. Est-ce que vous voulez rajouter un petit mot de la fin ?
8: Eh ben, merci beaucoup de nous avoir écoutés.
7: Avec plaisir. Bon, en tout cas, si on voit un événement qui est organisé par Case Activité, on n'hésite pas à y aller. Et on sait à quoi sera utilisé les fonds récoltés. Eh ben, merci beaucoup.
9: Merci à
7: vous. Et si juste, c'est quoi le prochain événement que vous avez prévu ?
8: Là, le prochain événement, on avait prévu un repas d'Aligo à la Chaise Dieu.
7: Aligo, ok, trop bien. C'est quand ?
8: C'est normalement le 26 octobre, mais on n'a pas encore prévu bien la date.
7: Ça serait plutôt le 23.
8: Oui, plutôt le 23.
7: Okay. Quelqu'un qui nous fait des signes pour nous montrer que la date...
8: Ah, le 23 novembre.
7: Ah, le 23 novembre. Ok. Et ben, 23 novembre, Aligo Soit Smith avec 15 activités à la Chaise Dieu. Merci beaucoup.

0: Et salut, salut, et ben bienvenue sur Planète Rap, la deuxième émission, nouvelle émission, où on va passer du rap, sans trop de prétention. Et voilà, c'est écoutable sur du coup, Radio Super Larsen à Brioude 101.0 et sur www.superlarsen.fr. Ça sera une émission qui sera tous les deuxièmes mercredis du mois. Voilà, voilà. Et aujourd'hui, nous avons du coup DJ Fais Mon Sac.
1: Et bonjour, bonjour. Il y aurait même une rediffusion, il me semble, quatrième mardi du mois, le mercredi.
2: C'est ça.
1: Ah, merci DJ Besoin d'un bon médecin.
2: Oui, c'est moi.
0: Et DJ, j'ai raté le train, bonjour.
3: Chouchou.
0: Bonsoir, bonsoir, pardon. Et DJ, passez des super vacances. Voilà, voilà, on va peut-être pas trop parler. Et voilà, on va pas trop s'excuser, on va éviter les ben. Mais heureusement, il y a un montage, on n'est pas en direct, c'est super. Et je vais commencer par une chanson de Doechii, Bullfrog. Alors, je crois qu'elle parle de plage parce qu'elle parle de beach et comme je reviens de Bretagne, mais enfin voilà, je voulais me la péter un peu.

Ok. Donc, DJ fait mon sac, enchanté. Bon, je sais pas si vous avez remarqué, mais les voix, elles n'ont pas tellement changé. Pourtant, les noms de DJ, pas mal. Du coup, on va changer à chaque fois. Et d'ailleurs, on lance un grand jeu de propositions de noms de DJ. Du coup, si vous avez des bonnes idées, vous pouvez toujours les envoyer à Radio Super Larsen sur Internet. Moi, je vais vous proposer un petit Saul Williams de l'album Amnésiste Rockstar, un tube qui s'appelle La La La.

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1: Et on continue avec un grand classique, IMDDB Shade.

On va continuer avec Lady Leslie, les Keufs me matent, chanson de 99, issue de l'album Black Mama.

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1: Eh bien, enchaînons avec un bon vieux La Rumeur et le morceau Le Curieux d'une valise, qui raconte gentiment l'immigration des deux dernières générations, enfin,

0: 2002, la rumeur.
1: Et vu qu'on est un peu sur du rap à l'ancienne, moi je voulais, même si c'est pas forcément toujours un des sons que je préfère de cet artiste, mais vous parlez de Princesse Agnès. On a toujours dit que Diam c'était la grand-mère du rap français. En vrai, il y en a plusieurs des grand-mères du rap français. Et Princesse Agnès, ça en fait partie. On écoute un son de 95 ou 96, je sais plus, qui s'appelle Si j'étais un homme.
2: Tiens Rachid, c'est bien que je te vois, j'ai 2-3 trucs à te dire.
3: Vas-y, dis-moi.
2: Ouais, par rapport à ma copine qui est soi-disant ta femme.
3: Ouais, comment ça, ouais, soi-disant ? Ouais, soi-disant. C'est ma femme.
2: Ouais, c'est ta femme et ouais. Tu la frappes.
3: Et alors, mais je la frappe, mais tu quoi ? Tu viens ici pour me dire ça ?
2: Ouais, je viens ici pour
3: tu
2: dire ça.
3: Tu crois que je sais pas que je la frappe ? Je la correctionne et alors ?
2: Et tu crois que c'est bien ?
3: Mais de quoi ? C'est comme ça, je la frappe, c'est comme ça.
2: Quoi ? C'est comme
3: tu
2: ça.
3: Tu sais ce qu'elle a fait ?
2: Et alors ?
3: Est-ce que tu sais
2: et
3: ce
2: alors
3: qu'elle a fait ?
2: Et alors, toi t'es un bonhomme, tu crois que tu sais bien de frapper une femme sans défense ?
3: Sans défense ?
2: Ouais, sans défense.
3: Sans défense.

0: Bon, on est bien, alors.
1: Alors, tout va bien. Bon,
0: j'ai rien à dire, hein.
1: Qu'est-ce que c'est que ce texte,
0: Qu'est-ce que cette émission?
1: C'est Panette Rap. L'émission de rap faite par des gens panettes.
0: En préparant l'émission, j'ai redécouvert un son que j'adore, que je vous partage. C'est un son de Floral et de Muda. Muda, il fait partie des Chevals Hongrois. Floral, elle est sur le label, elle était sur le label Mixdang Productions. C'est un album, je vais arrêter de parler, et ça s'appelle Le Paysage Changeur. C'est sur un poème de Jacques Prévert.

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1: Et du coup, on va rester avec Floral et avec Buffa et Chico et sur l'album de Mosca, Corde Raide, Équilibrisme.

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Et ben voilà, et bien on va rester dans le rap Auvergne-Rhône-Alpes, en revenant à, du coup c'était Muda qui fait partie de Cheval Hongrois, et moi j'ai cette petite chanson que j'apprécie particulièrement.

Bon, bah alors, de Chico à Chico, on va passer sur Jour d'orage, toujours sur l'album de Mosca, Corde Raide, avec Chico. Merci, Chico.

0: révolution sociale anarchiste surgit d'elle-même au sein du peuple, en détruisant tout ce qui s'oppose au débordement généreux de la vie populaire.
1: La vraie libération de l'homme, individuelle et collective, repose sur l'émancipation par rapport à l'autorité, au pouvoir et à la croyance qu'on lui porte.

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2: Et voilà pour un petit tour en Auvergne-Rhône-Alpes qu'on a pas mal, on s'est pas mal baladé sur la famille. Du coup là, je vous propose de partir plutôt du côté de l'Iran avec Salomé MC, qui est une des premières rappeuses de là-bas. Genre, ça sort en 2005 et ça, c'est un morceau avec Split Second et ça s'appelle Price of Freedom.

On était en Iran, on passe sur la Palestine, mais avec une rappeuse française qui parle de ça, et on en profite pour dire que fin juillet, le 26, à Schupper, il y aura une soirée de soutien pour la Palestine avec plusieurs concerts, des DJ, entre autres. Le reste, on ne dit pas trop, c'est des surprises. Et moi, je vous mets Enfant de Gaza de Lee. Et Lee, donc c'est L-Y. Moi, je la trouve que sur YouTube, mais je vous invite à regarder ce qu'elle fait sur YouTube.

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1: Yep, du coup, on va continuer, sur une chanson sur la paix en Palestine, qui date peut-être un petit peu plus longtemps, d'une chanson qui chante en arabe et en turc. J'arrive pas trop à savoir exactement d'où ça vient, mais j'ai vu un peu des traductions, tout va bien. De Krisnir et Sultan Pinar, The Zionist Entity. 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

va rester en Palestine avec un duo de génération, je dirais, Tamer Nafar, qui faisait partie des premiers collectifs de rap en Cisjordanie, avec MC Abdul, du coup un petit jeune qui avait 16 ans quand il a enregistré ce morceau et qui vient de Gaza. Le morceau s'appelle The Beat Never Goes Off. Et ça chante en anglais parce que le petit, en l'occurrence, qui a 14 ans, là, il a appris le rap avec Eminem. Il était fan d'Eminem. Du coup, il s'est rappé que en anglais. Et franchement, ça fait une bonne bang.

0: Et bien, du coup, on vient d'écouter MC Abdul, 15-16 ans au moment de l'enregistrement. Moi, ça m'a fait penser à d'autres très très jeunes qui ont enregistré des sons. Et donc, en l'occurrence, Kerry James, qui enregistre un son sur IDL Junior avant de devenir IDLJ avec DJ Mehdi. Ils avaient tous les deux 14 ans.
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0: sur les petits génies. On va partir, il est un poil plus vieux quand même. Celui-là, il sort ça, il a 22 ans. Il s'appelle Ocean Wisdom. Et à ce moment-là, il y a la musique qui repart du côté de...
1: Attendez, pause, je ne comprends pas ce qui se passe.
0: Un petit problème technique.
1: C'est pas grave, on n'est pas en direct, mais on peut quand même laisser nos petits bugs, quand même, ça fait partie des joies du direct.
0: Tout à fait.
1: Indirect.
0: Du coup, je parlais donc de Ocean Wisdom et ce tube de ouf qui s'appelle Walking, qui l'a propulsé hyper haut parce qu'il s'avère qu'il a un flow plus rapide que Eminem sur Rap God, qui était déjà une espèce de marche un petit peu un peu très très très très haute. Ocean

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On enchaîne avec MC Carol, rappeuse brésilienne qui a osé se présenter au présidentiel au Brésil au nom du Parti communiste, mais qui évidemment n'a même pas eu l'occasion de se faire présenter. Elle rappe de ouf. Et

Après les États-Unis et leur crew de meuf, Marseille a aussi son crew de meuf qui répondait à un crew de cum de Marseillais aussi. Ouais. Vous allez forcément reconnaître de quoi il s'agit.

0: continue avec le titre Insortable, featuring le Talu, incroyable Marseille bébé.
1: Moi j'entends okay. Tout. Putain t'es.
2: Eh ben je vois rien avec mes lunettes surtout. Et vous nous donnez le go, c'est quand?
1: C'est là.

0: Et toi, tu aimerais un monde où tout le monde s'aiderait, s'entraiderait?
1: Ah non, ce serait bidon alors. Ce serait trop con aussi. N'importe comment, ça peut pas exister. Il faut pas imaginer des trucs comme ça. Parce que si on imagine, on devient con.
2: Après Grenoble, après Marseille, on était plutôt du côté de Grenoble avec Cisa. Et là, on va remonter plus la capitale et voir Blanc-Ménil. Avec, je vous avais dit la mission d'avant, je pouvais pas imaginer une mission sans ma boss qui s'appelle Cazet. Et là, du coup, c'est sur le projet Zone Libre qui a. C'est une espèce de fusion, ça plaît pas à tout le monde, ça c'est sûr, mais en tout cas, elle a pas perdu de son flow et de sa verbe. Et le morceau s'appelle Purger ma peine sur le deuxième album de Zone Libre et le premier avec des rappeurs et rappeuses.

Moi, je vais vous mettre un morceau de Camélia Pandor qui s'appelle Me, Myself and I. C'est assez rapide. C'est une artiste que, en fait, non, c'est un artiste. C'est un des premiers rappeurs trans en France qui s'appelle aujourd'hui, je crois, Yozoshi. Avant, c'était Camélia Pandor. Il y a eu un EP avec 6 titres qui étaient tous aussi bien les uns que les autres. Et en voilà un extrait.

0: Eh bien, d'Angleterre, on va partir vers le Liban. C'est vrai que j'ai mis quand même pas mal de pays actuellement en guerre, mais bon, c'est comme ça. Et c'est Malika, qui est une des premières rappeuses du Moyen-Orient à avoir, envoyé le flow, comme on dit. Hein.
1: 2009, Sabah Zairan ou Msoui.
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1: Pour finir, on va mettre Kay Tempest, qui aujourd'hui s'appelle Kay Tempest après sa transition en 2022 ou 2023. Le titre, c'est Europe is Lost. Mais avant ça, je crois qu'il y a des choses à dire.
2: Bon, on va se dire au revoir déjà, parce que du coup, c'est le dernier morceau. C'est la deuxième émission. C'était. Voilà, moi, j'ai bien kiffé. J'ai dit une petite connerie sur Malika juste avant. C'est pas la première rappeuse libanaise du tout. Mais en tout cas, c'est la première à avoir été reconnue, enfin, avoir envoyé du son internationalement et d'avoir été artiste MTV, tout ça. Voilà.
3: Et puis, bah, moi, je voulais juste dire, bah, j'espère que ça vous a plu tout ce qu'on vous a passé, que vous avez découvert ou redécouvert des trucs. Et des bisous.
2: Des bisous.
1: Et si vous avez des réclamations, eh ben, vous adressez.

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Picasso. Ça vous dit quelque chose, n'est-ce pas? Dali aussi, j'imagine. Et peut-être même Lorca ou Buñuel, de grands artistes et intellectuels espagnols du début du XXe siècle. Mais alors, seriez-vous capable de nommer des figures féminines espagnoles qui auraient, elles aussi, marqué cette même période? Non? Bizarrement, ça ne m'étonne pas plus que ça. Et pourtant, elles ont bel et bien existé. Laissez-moi donc vous raconter l'histoire de la Residencia de Señoritas, traduisible en français par la Résidence des Demoiselles, qui, de 1915 à 1936, a accueilli de très nombreuses femmes pour leur donner une éducation universitaire. Fondée par l'impétueuse Maria de Maeztu, cette école a réuni sur 20 ans de nombreuses étudiantes, toutes plus audacieuses les unes que les autres, à une période où l'éducation approfondie du genre féminin était bien rare, voire même inexistante. Elles sont tellement nombreuses à y avoir étudié ou à y être allées pour assister à des conférences ou des réunions féministes que j'ai décidé de vous parler de quatre d'entre elles. Il s'agit de Victoria Kent, Juana Moreno Sosa, Clara Campoamor et Josefina Carabias.

0: Grandissant Jésaïre.
1: À 20h45.
2: Ouais, salut Médine, c'était Mélanie, Diams. Bah écoute, je t'appelais parce que je suis allé sur le forum du CSA, comme tu m'as dit, au sujet de ton album. Franchement, j'ai flippé. Franchement, c'est flippant comme certaines personnes peuvent être autant à côté de la plaque. Ils te prennent sérieusement pour un terroriste. On dirait que tu vas tout faire péter, tout ça. Bon, franchement, tu devrais leur faire un titre plutôt que de leur répondre individuellement parce que tu vas perdre du temps et comme ça, les prochains, ils seront avertis. Je sais ce que c'est, j'ai déjà reçu des mails assez bizarres, des gens qui pensent que j'ai des idées cheloues. Mais bon, je t'en transférerai quelques-uns, comme ça tu rigoleras un peu toi aussi. Bon, en tout cas, bon courage, vas-y, déchire tout et rappelle quand tu peux, ok? Ciao, à bientôt.

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chanteur mauricien, victime d'une publicité qui, en île Maurice, disait qu'il y a beaucoup de travail en France. On est venu en France. Au lieu de trouver ce travail, c'est plutôt des flics qu'on a trouvés.

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